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0: Ça sent bon déjà, là on est 12 rue Francis Chira à Villeurbanne. Ça sent super bon dehors, bonjour.
1: Bonjour.
0: Ça y est, je suis arrivé sous la pluie, il pleut un peu, mais on va vite se réchauffer je pense, vu l'odeur déjà.
1: On va rentrer, bienvenue.
0: Merci.
2: Moi c'est Anne-Laure, donc je suis torréfactrice à la Belle Moulerie. Aujourd'hui on est mardi, et mardi c'est le jour de production et empaquetage. Donc Hélène est en train de torréfier et Marlène ne va pas tarder à arriver à l'atelier.
1: Ici on est dans un local partagé, on est 9 et là c'est chez nous, du coup c'est la torréfaction, donc Hélène elle est en pleine production.
3: Bonjour,
2: Hélène, enchantée.
3: Je suis en pleine torréfaction là, j'ai un café qui est en train de refroidir dans le refroidisseur et j'ai un autre café qui est en train de cuire dans le tambour.
0: C'est ça qui sent si bon ?
3: C'est ça qui sent si bon, dans tout le quartier d'ailleurs.
1: Ouais, dans le quartier, ouais, ça se sent bien là.
4: Aujourd'hui, une immersion dans l'univers du café. Oui, ça sent bon et oui, on va goûter. Positive onde à la Belle Brûlerie.
2: La Belle Brûlerie, donc torréfaction de café bio par trois filles du coup, Hélène, Marlène et moi-même Anne-Laure. La Belle Brûlerie, ça existe depuis pas longtemps, hein, c'est un petit bébé. On a commencé à monter le projet en janvier-février 2018 et il est né en septembre 2018. On va se prendre un petit café ?
0: Ah bah ouais, quand même.
2: Allez, c'est parti.
1: Qu'est-ce qu'on va se faire ? On va se faire un Honduras. On a torréfié hier et on a un peu changé la torréfaction. Du coup, je voulais le goûter, savoir si les nouveaux profils sont intéressants. Ça te va ?
0: Eh ben, allez, on y va, Honduras.
1: Parfait. Donc, on va faire un café filtre. Donc ici, tu as vu, on peut faire plein de cafés différents. On a une piston, on a des Chemex, on a la vraie machine de bar aussi qui nous permet de tester nos cafés pour les restaurateurs.
0: Parce que suivant le café, suivant la machine, il n'a pas le même goût.
1: Pas du tout. Pas du tout, il y a des cafés qu'on travaille plus pour espresso, typiquement ça va être des cafés qu'on va proposer dans les restaurants, et il y a des cafés qui vont être plus destinés aux épiceries, donc on va les torréfier plus pour filtre, parce que les gens ont plus des filtres chez eux, des cafetières filtres, tu vois, avec le petit filtre papier quoi.
0: Alors moi je suis cafetière à l'italienne, qu'est-ce que t'en penses de ça ?
1: Ouh, la cafetière à l'italienne ! Alors la cafetière à l'italienne, c'est la plus dure, on va dire, pour le profil aromatique du café, parce que le café est chauffé très durement pendant la préparation du café. Donc souvent, on a un café assez amer avec la cafetière italienne. En fait, les dosages pour les cafetières filtres, les pistons, tout ce qui est en fait les méthodes douces, on dit, c'est le ratio, c'est 60 grammes par litre. Toujours en fait. Alors qu'un espresso, on va plus se retrouver à 9 ou 10 grammes de café par tasse d'espresso. Et donc, contrairement à ce qu'on peut penser, il y a beaucoup plus de caféine dans la cafetière filtre que dans un espresso. Parce qu'en fait, l'eau passe plus longtemps, extrait plus longtemps la caféine dans une cafetière filtre. Elle est en contact plus longtemps avec le café. Et donc, en fait, on va se retrouver avec beaucoup plus de caféine dans une cafetière filtre. Et souvent, on a l'impression que l'espresso, comme c'est très fort, il y a beaucoup de caféine, et en fait, pas du tout. Enfin, pas du tout, moins, en fait. Là, tu vois, c'est une mouture assez classique. On est entre le sucre et le gros sel, quoi. Alors que pour une piston, donc celle-ci, on va être plus sur une mouture gros sel, plus épaisse.

Je sais pas si t'en as déjà vu des moulins comme ça. Ça, c'est notre moulin de marché. En fait, tu mets ton café dans la trémie et tu choisis le numéro en fonction de ta cafetière. C'est le mieux. Et puis du coup, parce que le café qu'on achète moulu dans les grandes surfaces ou dans les magasins, la plupart du temps, il est moulu pour cafetière filtre. Là, tu vois, je fais couler de l'eau. J'attends 30 secondes, j'éteins la cafetière et après, je rallume. C'est un peu le secret d'une bonne cafetière filtre, c'est une pré-infusion de 30 secondes. Après, on est geek ou on n'est pas geek. Moi, je suis très geek sur mon café. C'est la boîte de Pandore, le café. Une fois qu'on commence à s'y pencher, on peut jouer sur la mouture, on peut jouer sur le grammage, on peut jouer sur la torréfaction. Enfin, on peut jouer sur tellement de choses que les paramètres sont infinis, en fait. Et on peut jouer sur la qualité de l'eau aussi. Le mieux, ce serait d'utiliser de l'eau filtrée ou de l'eau osmosée pour qu'il n'y ait pas un impact trop des minéraux, en fait. Donc, voilà.

0: Alors comment on déguste le café? Est-ce que c'est comme le vin, je sais pas, est-ce qu'on profite d'abord du nez avant
1: du
0: de
1: goûter? Nez. Ah, c'est une bonne...
0: C'est une question de néophyte.
1: Le café, déjà, il se déguste à toutes les températures. Un café qui sort de la cafetière n'aura pas le même goût qu'un café 10 minutes après et un café 45 minutes après. Nous, ce qu'on cherche dans nos cafés, c'est qu'il soit homogène tout le long. Donc, il refroidit, mais il est toujours agréable en bouche, il y a une certaine acidité, une balance avec l'amertume. Par contre, on a un protocole, nous, pour goûter nos cafés, qui s'appelle le cupping, qui est un protocole développé par la SCA, la Specialty Coffee Association, et qui, du coup, entraîne le phénomène de rétro-olfaction. Donc, en fait, on va même la même quantité de café, il y aura un ratio café et eau, avec une certaine mouture. On va laisser pré-infuser 4 minutes le café, et après, on va utiliser des cuillères à cupping, qui ont une forme assez spécifique. Tu vois, elles sont bombées, on dirait un peu une cuillère à soupe, mais en plus rond. Et on va aller poser en fait la cuillère sur la lèvre et on va aspirer le café. Ce qui fait que du coup, au niveau rétro-nasal, il va y avoir en fait les arômes qui vont toucher les petites papilles qui connectent en fait la bouche et le nez. Et on va se retrouver en fait dans un phénomène de rétro-olfaction et d'oxygénation des arômes. Ce qui va nous permettre de capter en fait les arômes et sur la roue des saveurs, de les analyser. Ça, c'est quand on est très bon.
0: Bah on va aller voir ça, on va torréfier là.
1: Oui, bon, on va aller voir Hélène du coup. Donc là, on est en face de Clark. Clark, donc c'est notre torréfacteur, voilà, c'est Superman entre guillemets, donc c'est le seul homme de l'atelier. Donc c'est un torréfacteur 15 kg, enfin il a une capacité de 15 kg, mais on met toujours que 12 kg maximum dedans parce que le café, quand il cuit, en fait, prend du volume. Et donc on pourrait pas mettre 15 kg dans le 15 kg, ça exploserait.
2: Commencer par vider le pelliculier. Donc là, c'est là où on a les petites pellicules de parche. Voilà, on s'en fout un peu partout.
0: Et ça, on le fait à chaque torréfaction.
2: À chaque torréfaction pour pas obstruer la sortie des parches dans le torréfacteur, ce qui générerait de la fumée. Et voilà, ensuite je vais charger. Donc là, je charge du Sumatra.
0: Avec l'escabeau qui va bien pour monter jusqu'à la hauteur de...
2: Exactement, donc là j'ai deux seaux de 5 kg. Je charge à 10 kg, on a certains batchs qu'on va charger à 12. Autre à 10, celui-là on préfère le mettre à 10 pour pouvoir mieux maîtriser la cuisson. Ensuite j'allume les burners.
1: Le torréfacteur, il marche au gaz. Donc il y a une cinquantaine de brûleurs en fait que tu vas voir là. Si tu te penches, là.
0: Ah, ça y est, je les vois.
1: Ouais. En fait, on peut moduler la hauteur de la flamme et donc la chauffe du tambour. Donc, ça marche comme une machine à laver. Il y a un tambour qui tourne. On met le café dans la trémie, donc qui se trouve au-dessus du tambour. Une fois que la température à l'intérieur du tambour est atteinte, donc c'est une température qu'on définit avec les filles, on ouvre, le café tombe à l'intérieur et donc, du coup, voilà, ça tourne et ça cuit. T'as vu, il y a quand même un ordinateur à côté. Donc, c'est pas l'ordinateur qui contrôle la machine. En fait, il y a deux thermocouples. Il y en a un dans le tambour et un dans la sortie d'air qui nous permet en fait de mesurer la température des grains. Donc, à chaque fois qu'il y a un grain qui tape, ça mesure la température. Et en fait, nous, on sert de l'ordinateur pour avoir surtout une répétabilité toutes les semaines. Il faut savoir qu'un café, s'il fait chaud ou s'il pleut dehors, il va pas cuire de la même façon. Donc ça nous permet en fait, une fois qu'on a défini une recette, de mettre la courbe en dessous et de suivre cette courbe. Et donc pour suivre cette courbe, on va pouvoir jouer avec différents paramètres, comme par exemple la hauteur des flammes, donc la chauffe du tambour, et également l'air qu'on met dans le tambour. En fait, la torréfaction, c'est une réaction de Maillard et une caramélisation. Donc en fait, ce qui se passe pendant la torréfaction, c'est comme le chocolat. On a une matière première qui est riche en protéines et en sucres réducteurs. On la chauffe. On la cuit et donc il va y avoir une réaction entre les sucres réducteurs et les acides aminés qui vont créer plus de 1000 composants aromatiques ainsi qu'une partie caramélisation. Et en fait, nous, notre rôle, c'est de se dire « Ok, qu'est-ce que je veux faire dans ce café? Est-ce que je veux que ça soit un café rond, voluptueux, avec beaucoup de sucre? Ou est-ce que je veux que ça soit un café plutôt limpide, plutôt acide ?» En fait, je vais jouer un peu avec ces deux paramètres pour torréfier mon café. Donc ça demande des tests.
3: J'adore.
1: Le café passe par différentes phases de couleurs. Tu vois, le café vert, ils sont dans les seaux, là, derrière. Voilà à quoi ça ressemble. Donc c'est assez lourd, quand même, par rapport à du café torréfié. Au niveau de la densité, tu vois, on est sur une matière première assez lourde. Et donc, au fur et à mesure, on va voir l'évolution. Et nous, ça va nous permettre aussi de calculer à quelle vitesse il est passé de vert à cannelle. Et à quelle vitesse il est passé, en combien de temps, entre guillemets, il est passé de cannelle à noir.
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1: Donc là j'observe sur mon écran de monitoring la courbe de température.
0: Qui se situe où? Parce que c'est vrai qu'il y a plein il y a plein de courbes.
1: La courbe rouge. Du coup, c'est la température à l'intérieur du tambour. Donc ça, c'est la sonde qui permet de prendre cette température-là. Et donc là, on voit qu'on vient mettre, on vient de mettre le grain qui était froid à l'intérieur. Du coup, à l'intérieur du tambour, la température a diminué. On a mis un corps froid dans un corps chaud. Du coup, ça diminue pour atteindre ce qu'on va appeler le point bas. C'est le moment où le grain sera à la même température que le tambour et où après, ça va remonter. Voilà, donc ça, c'est pour moi, c'est un des premiers points clés. J'ai envie de savoir à quelle température mon grain va être le plus bas, quoi.
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1: Tu vas t'approcher du torréfacteur, mais il y a un moment, en fait, il y a deux phases dans la torréfaction. Il y a une phase où le café prend de l'énergie et une phase où le café relâche de l'énergie et il craque comme du pop-corn. Et nous, ce point de craque, ça s'appelle le craque, il est super important pour nous parce que en dégrossissant un peu, ce qui se passe avant le crack, c'est l'acidité. Ce qui se passe après le crack, c'est l'amertume. Et donc, du coup, on s'approche du torréfacteur. Donc là, on va pas tarder, je pense. On va entendre vraiment comme du pop-corn.

0: Hélène, tu fais quoi comme...
1: Je vais allumer le mixeur.
2: Ouais.
1: Pour le refroidisseur. Et là, je suis sur le Guatemala, donc je vais sortir dans une minute, une petite minute.
0: C'est un café, le Guatemala, qu'on destine plutôt à l'espresso. On va tirer la torréfaction après le crack. Donc il a craqué et là on le laisse en fait, on le laisse cuire tranquillement, assez longtemps quand même, pour que ça soit un café qui, lorsqu'on le boit, mon espresso, soit charnu, rond, qui couvre la bouche, qui soit gourmand en fait.

0: Ben, c'était pas mal. Sorti à 200 degrés, il est sorti 2 minutes 30 après le crack. Du coup, c'est une torréfaction qu'on appelle un peu foncée, mais ça va être très bien pour l'expresso. Et il n'est pas monté trop en température, donc il devrait bien avoir des bons arômes de chocolat, de noix, de noisettes. Donc c'est cool.
1: Ce café qu'on vient de voir tomber là, est-ce qu'on pourra le goûter dans quelques minutes quand il sera refroidi un petit peu?
0: Et non.
1: Pourquoi?
0: Et non, désolé. Parce que le café, il continue en fait pas de cuire, mais de se développer pendant 24 heures après la torréfaction. Donc on n'y touche pas 24 heures après la torréfaction et on peut commencer à le goûter en filtre 24 heures après la torréfaction. En espresso, il faut attendre une semaine à deux semaines. Ça dépend des origines. Parce que le café, en fait, libère du CO2 après sa torréfaction. Et quand on le met dans une machine à espresso, il est trop frais, ce qu'on appelle un café frais. Et donc, du coup, il va pas être bon, il va être vert, ça va pas être bon. Donc, non, tu pourras pas le goûter. Mais j'en ai là-bas, si tu veux, pour te faire goûter, qu'il y a une semaine.
1: Alors, on goûtera ça avant de se quitter, ouais.
0: Impeccable. Je crois qu'il y a Marlène qui arrive. J'ai entendu la porte. Ah, bah oui. Je crois qu'il y a Marlène qui arrive. Ça va? Donc Marlène.
2: Bonjour. Enchantée.
1: Enchantée.

0: On a deux façons de sourcer nos matières premières, nos cafés verts. La première, c'est on le fait sur deux origines. C'est une façon très conventionnelle, en fait. On a un importateur. Et donc, du coup, il a un catalogue de cafés bio. Et on choisit dans ce catalogue, on commande, il y a une palette qui arrive et on paye. Donc ça vaut pour 50% de nos volumes à peu près. Pour le 50% des autres volumes, on travaille en direct producteur grâce à notre asso Roasters United, qui est en fait une association de torréfacteurs européens. On est 12 en Europe et on est 2 en France. Donc le deuxième torréfacteur français, c'est Esperanza, qui est basé à Paris, Esperanza Café, chez qui Marlène a travaillé pendant un an. C'est là qu'elle s'est formée en torréfaction. Et donc, en fait, comment ça se passe? On travaille avec des coopératives, donc voilà, enfin, tu vois la liste, il n'y en a pas énormément. Hein. Et on travaille en direct avec eux, et le fait d'être 12 nous permet de remplir des containers. On travaille au niveau en fonction de la saisonnalité. Donc, par exemple, le café de Colombie, il arrive en janvier. Le café d'Éthiopie, Sumatra, il arrive en août. Donc une fois que la Colombie est finie, on ne va pas en avoir toute l'année, mais il va être remplacé par un autre café dont la récolte s'est terminée 6 mois après la Colombie. Donc c'est assez vertueux aussi au niveau de la nature. On oublie que le café, c'est un produit un peu comme le vin. Il y a une récolte par an et il faut respecter aussi ces périodes de récolte, quoi. On a des recettes en fonction des origines. Donc la plus longue torréfaction, c'est pour notre mélange Charlie, qui est donc Charlie et ses drôles de dames, on n'a pas été chercher très loin le nom, qui est notre mélange en fait le plus fort. Donc ça va cuire entre 14 et 16 minutes. Et après, on va avoir des origines, au contraire, qu'on va assez peu cuire, comme l'Éthiopie, qui est entre 8 et 9 minutes de torréfaction. On a aussi un café assez particulier, qui est un café naturel. Il n'est pas plus naturel que les autres, hein, c'est l'appellation qui veut ça. En fait, quand on prépare le café dans les coopératives, donc avant que nous on le reçoive, il y a différentes façons en fait. Le café, c'est une cerise et dedans il y a 2 grains de café vert. Et en fait, on peut décider ou de dépulper, donc d'enlever le fruit, de laver, de faire fermenter et de sécher. Donc ça, c'est la méthode plus classique. Mais il y a aussi une méthode qui s'appelle la méthode naturelle. Et en fait, on fait sécher le fruit autour des grains de café vert sur des lits souvent africains. Et donc du coup, tout le sucre du fruit va aller se mettre dans le café. Et je vais te le faire sentir. Il est vraiment particulier. Déjà, quand il est vert, au niveau aromatique, il est particulier. Et alors, quand il est torréfié, c'est un café absolument incroyable. Tiens, vas-y, sens.
1: Ah oui.
0: Ça sent le fruit.
1: Ah ouais.
0: Ça sent le fruit par rapport à d'autres cafés. Et ça, c'est un café, on n'en a pas beaucoup. On en a 2 sacs de 70 kilos cette année. C'est un café en direct aussi, celui-là. Et qu'on destine plus à des événements ou des choses un petit peu... ça sort un peu de l'ordinaire, quoi.

0: Là, le processus de torréfaction continue. Là, toute la matinée, c'est de la production comme ça, 12 kilos par 12 kilos, en fait.
1: C'est ça. Donc là, Hélène, aujourd'hui, je crois qu'elle a une quinzaine de batchs à faire, là, ce matin. Et du coup, moi, pendant ce temps-là, je vais aller faire de l'empaquetage, en fait, en fonction des commandes qui sont tombées lundi.
0: On y va ?
1: On y va, c'est parti. Donc là, du coup, je suis en train de remplir mes sacs. Donc ça, c'est une commande de l'épicerie idéale, donc au Hall de la Martinière, à Lyon 1er. Et en fait, donc, on a toutes nos commandes, on ne torréfie qu'à la commande. On ne fait pas de stock. Donc toutes nos commandes sortent du lundi matin au mardi midi. On torréfie en fonction et donc du coup, on remplit, donc on colle toutes les étiquettes à la main, on tamponne à la main, on fait tout encore à la main et on remplit du coup nos petites commandes. Donc là, tu vois, ils ont commandé, je crois que c'est 12 sachets de Pérou moulu. Donc c'est de la torréfaction d'hier, hein, parce que comme je te disais, le café moulu doit avoir 24 heures. Qu'il n'a pas encore fini de se développer, donc on ne touche pas au café pendant 24 heures. Donc là, on a torréfié le café hier et là, il est prêt à être moulu. Donc là, on va passer au moulin. Donc par défaut, vu que c'est une épicerie, c'est une mouture filtre. Donc on choisit mouture filtre et tous nos cafés commandés en épicerie sont des moutures filtres.

Hop, un petit thermocellage. Et voilà. Et là, le café, du coup, il est protégé. Il est dans son paquet. Il a sa petite valve qui fait que l'oxygène ne peut pas rentrer, mais le CO2 dont on parlait tout à l'heure peut sortir. Et il est protégé. Et il peut se consommer. Bon, les puristes diront dans le mois, mais en fait, c'est du café, c'est pas du fromage frais. Donc, même s'il est consommé dans les 3 mois suivant la torréfaction, ça passe.

0: Quand on fait des fois des ateliers découvertes, on en fait deux fois par mois, et on finit toujours l'atelier par une dégustation de café à l'aveugle de quatre origines complètement différentes. Et c'est incroyable ce que les gens nous disent. Ah, ça me rappelle ma grand-mère, le petit déjeuner chez ma grand-mère. Ça me rappelle, c'est incroyable. Enfin, c'est on voit le sourire en fait sur les gens et vraiment le regard s'illuminer en fait juste de cette balade sensorielle en fait. Ça éveille. Bon, après le café, ça éveille, oui. Mais voilà, il faut être à l'écoute de ses sens. Avec le café, complètement.
1: Moi, pendant ce temps-là, je bois mon petit kawa. En regardant tout ça, et je me chuchote tout bas. Pourquoi c'est comme ci, pourquoi c'est comme ça, et bla bla bla bla bla bla bla.
0: J'ai deux anecdotes sur le café, si tu veux. La première anecdote, c'est la découverte du café, du coup, par un berger en Éthiopie, qui donc, du coup, amenait paître ses chèvres, et qui, un soir, la nuit, a vu ses chèvres danser, et complètement folle, en fait. Et il s'est aperçu qu'en fait, elle mangeait les feuilles d'un arbre et les fruits d'un arbre, et elle devenait complètement excitée. Donc, du coup, il a ramené ces fruits-là, en fait, au chaman du village, hein, qui les a cuits. Ils ont tous bu ce breuvage, et donc, du coup, ils ont découvert comme ça le café qui donnait des propriétés excitantes et voilà, qui maintenait éveillé. Donc, ça, c'est la première partie. Et première anecdote, entre guillemets. La deuxième anecdote, c'est l'arrivée du caféier en Amérique du Sud, puisque l'Éthiopie est le berceau du café. Donc du coup, on pourrait se demander, mais pourquoi est-ce qu'il y a du café au Brésil, en Amérique du Sud? Donc il n'y en avait pas au début. Et en fait, c'est Louis XIV qui a volé trois plants de café au roi des Pays-Bas, à l'époque. Il les a mis sur trois bateaux différents. Deux des bateaux ont coulé, et un seul bateau est arrivé. Et avec du coup un caféier à bord, et ça a été en fait l'ancêtre de tous les caféiers d'Amérique du Sud. Donc les gens nous pas, on aime bien s'approprier, nous les Français, les grandes épopées et les grands succès. Mais voilà, apparemment, ça serait Louis XIV qui aurait amené le premier caféier en Amérique du Sud.

0: Ouais, mais c'est du 2 kilos, du 4 kilos, mais ça va, mais... Alors, là, on demande.
1: Ouais, typiquement, c'est les petites commandes qui tombent pour la livraison de la Savoie qui part ce soir. Donc le mardi, c'est toujours un peu intense. Les commandes tombent, et puis il faut rallumer le torréfacteur des fois. Nous, ce qu'on aime bien faire, c'est livrer en seaux consignés de 4 kilos. Donc on le fait avec les restaurateurs, on le fait avec les bureaux, on livre 4 kilos en grains et on récupère comme ça les seaux. On essaye de diminuer au maximum nos déchets. C'est pas simple, mais on y travaille. Marlène, du coup, je vais pas tarder à y aller là. Les factures, elles sont faites pour la livraison,
2: oui,
1: de Savoie.
2: Il n'y a plus qu'à mettre dans les caisses et puis on va charger. Hein.
1: Ok, c'est parti alors. Hop. La Belle Brûlerie, c'est à ce jour 250 kg de café torréfié par semaine. Ça fait une tonne de café par mois. Au niveau de nos clients, on travaille principalement avec des professionnels. On a une soixantaine de clients sur Lyon qui comprennent des restaurants et des épiceries et des bureaux également. On livre de plus en plus de bureaux qui ont des machines automatiques. C'est à grains. Au niveau des prix, nous, on a fait le choix d'avoir une politique de prix unique, ce qui permet en fait aux consommateurs d'acheter en fonction de leur goût et pas en fonction du prix. Parce que quand on voit les différents prix des cafés en épicerie et qu'on voit qu'il y en a un à 12 € le kilo et l'autre à 24 € le kilo, et ben la plupart du temps, on va sur le 12 € le kilo sans vraiment se poser la question du pourquoi, du comment. Est-ce que c'est un mélange? Est-ce que c'est traçable? Est-ce que c'est pas traçable? Donc, on a une marge différente sur nos cafés parce qu'on les achète pas tous au même prix. Mais par contre, on les revend tous au même prix.
3: On arrive sur la fin déjà bientôt. Est-ce qu'on peut parler, je sais pas, des réseaux sociaux?
1: C'est Marlène qui s'en occupe et qui fait les photos.
3: On va en parler avec Marlène alors?
1: Bah ouais, carrément, elle est dispo. Regarde, elle est là.
3: Tu es en train de coller des étiquettes?
2: Ouais, oui, oui, là, on n'a pas le choix, on est mardi.
3: Est-ce que c'est compatible avec le fait de parler des réseaux sociaux?
2: Oui, ça marche, j'ai pas besoin de réfléchir quand je colle des étiquettes. Eh oui, les réseaux sociaux, du coup, ça prend un petit peu de temps.
3: C'est quoi les réseaux sociaux? C'est Facebook, Insta?
2: Ouais, c'est tout. Juste Facebook et Insta, ça suffit largement.
3: C'est La Belle Brûlerie?
2: Oui, c'est ça, La Belle Brûlerie. Sur les deux. Parfois, on met aussi des photos de nous. Nous, depuis le départ, on a envie de mettre un visage sur les producteurs, on a envie de mettre un visage sur les gens avec qui on vend, donc à nos épiciers, nos restaurateurs et tout ça. C'est pour ça qu'on ne veut pas faire d'envoi postal. Et ben, c'est pareil pour les gens, en fait. S'ils ont envie d'acheter nos cafés, ils peuvent aller sur notre page et puis ils peuvent voir... ils peuvent nous voir, nous, ils peuvent voir notre atelier, ils peuvent voir comment on livre, avec quoi, avec la voiture, avec le vélo. Voilà, on essaye de faire voir notre quotidien.
1: Hélène, qui est celle qui s'en sort le mieux avec les ordinateurs, a créé une carte interactive avec du coup tous les points de vente en fait de La Belle Brûlerie, sachant qu'on est à Lyon, mais on est aussi en Savoie, on est aussi en Drôme, donc faut pas hésiter à aller voir cette carte du coup interactive. labellebrûlerie.fr. On fait pas encore de e-commerce, on y réfléchit, on n'est pas encore positionné sur l'évolution du e-commerce.
3: Anne-Laure, Hélène et Marlène pour l'accueil à La Belle Brûlerie. Dans ce reportage, de courts extraits de chansons de Old Laf, Martin Roth, L'Affaire Louise Trio, Serge Gainsbourg, Hubert Félix Thiéphen, Caribouche.
4: C'est fini.
3: Non, pas tout de suite. Dans tout ce choix de café, je devais en goûter un second.
1: Alors, ta tasse, c'était celle-ci.
3: Merci.
1: Non, il n'est pas trop chaud.

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1: Salut Clément.
2: Salut Antoine.
1: Et bienvenue dans Novorama pour notre émission hebdomadaire avec des nouveautés musicales et cette première de la rentrée avec en tout cas un décortiquage beaucoup plus long des albums de l'été encore. On reste encore dans l'été dans Novorama, on ne veut absolument pas parler de rentrée. En tout cas Clément, tu nous as sélectionné 4 albums cette semaine.
2: Et bien cette semaine je vous fais découvrir les nouveaux albums d'Overmono, de Beacon, de Domi et JD Beck et du supergroupe Dinner Party.
1: Très bien, puis en deuxième partie d'émission, je vous présenterai des découvertes de cette rentrée. Et on y va quand même, allez, on commence tout de suite par Overmono.

0: c'était Over Mono dans Novorama avec un extrait de leur album qui s'appelle Pure Devotion. Il était dans notre viseur, dans notre radar cet été. Il est sorti début août. Effectivement, cet album, on ne pouvait ne pas en parler pour cette rentrée. D'ailleurs, j'ai fait même une chronique sur l'Insta et sur les réseaux sociaux en vidéo. Clément, tu vas nous le décortiquer un peu plus dans l'émission maintenant.
1: Et oui, c'est entre deux escapades en Espagne et en Islande que les deux frères qui composent Over Mono ont jeté les bases de leur deuxième album avant de finalement boucler l'affaire dans leur repère de Bristol. Pour l'essentiel, le disque est né d'un attirail minimaliste, deux synthétiseurs et un boîtier d'effets, le duo s'amusant à malmener ses machines jusqu'au bug pour en tirer des textures improbables. Pourtant, si le processus de fabrication de l'album Pure Devotion n'a jamais été aussi aventureux, le résultat final s'avère digne des plus grandes scènes de festival. Et dès l'entame, Lock Up est un morceau qui dégaine l'artillerie lourde avec une track taillée pour les foules façon Chemical Brothers, calant une basse implacable et des cordes dramatiques sous la voix péremptoire piochée chez Fast Relief, une obscure formation post-punk. Et plus loin, Night in Shining Prada habille une déclamation fière et percutante du poète John Joseph Holt de synthé acide qui bouillonne sans relâche. Le disque ose bien quelques embardes des plus obliques à l'image des synthétiseurs en roue libre, du galopant slow motion ou des distorsions brumeuses de l'intermède Hader.
0: Ouais, et puis côté mélancolie, eh bien le duo renoue avec ses penchants R&B, Clément.
1: Oui, sur le lancinant Barum, porté par la voix samplée de Jazz Caris, et les montées en transe du titre Even Angels Ghost et l'euphorie de Ballade s'appuient tous deux sur le timbre de Kindora, une voix familière pour qui suit le groupe de près, tandis que le doux amer After the Rain découpe et télescope des bribes vocales chippées à Smerz, autre cible de choix des deux frères. Et au milieu de tout ça, Game Lingo Over Now, morceau qu'on vient d'écouter, partagé avec Ruthven, leur camarade de l'écurie XL Recordings, et bien sort nettement du lot avec ses cliquetis nerveux, ses rythmes au cordeau et son vernis psychédélique gorgé de saturation. Même s'il est paru en éclaireur dès 2024, et bien le morceau détonne agréablement face au reste du disque. L'ensemble de l'album Pure Devotion tourne certes à plein régime et décoche sans peine ces montées d'adrénaline qui ont fait la réputation du duo, mais à force de tourner autour des mêmes recettes malgré leur bidouillage de studio, et bien les deux Gallois donnent parfois la fâcheuse impression de faire du surplace. Mais on s'écoute un deuxième extrait de ce nouvel album, c'est Night in Shining Prada de Over Mono.

0: C'était Beacon dans Novorama. On avait passé un extrait effectivement début septembre. Là, on en parle un peu plus dans l'émission avec un extrait de leur opus qui s'appelle Our Dry Cinder, Clément.
1: Et oui, 15 ans après leur rencontre sur les bancs du Pratt Institute et un parcours jalonné de sorties remarquées chez Ghostly International ou le label Compact, les New Yorkais de Beacon signent leur grande œuvre avec How Dry a Cinder, leur cinquième album studio. Empruntant son titre à une élégie du poète élisabéthain John Donne, méditant sur la fragilité de l'existence et les braises calcinées laissées par les drames humains, le disque s'impose d'emblée comme un grand album de rupture, conçu dans le sillage de la séparation douloureuse de Thomas Mulhernie Threed avec sa compagne de longue date. Ce recueil de 12 titres refuse pourtant le piège de l'apitoiement larmoyant. Pour le chanteur et producteur, ce séisme intime imposait bien plus qu'un simple changement de vie, une métamorphose intégrale dont la musique est devenue à la fois le réceptacle et le moteur. Et là où le duo de Brooklyn avait coutume de polir un downtempo soyeux et vaporeux pensé pour des lendemains de fête mélancoliques, Jacob Gossett muscle ici considérablement le jeu rythmique. Fini les demi-teintes confinées aux écouteurs de chambre, le binôme assume désormais une franche vocation pour le club, propulsant le falsetto aérien et vulnérable de Thomas Mulhernie au cœur d'une franche pulsation rythmique. Et dès le morceau Cinder qu'on vient d'écouter et qui fait allusion au titre de l'album, une ritournelle de boîte à musique déglinguée s'emballe soudain en un galop techno house à 130 BPM, dopé aux infrabasses et aux nappes de néon. Et la suite ne baisse jamais la garde. Entre la two-step évanescente de Giving You Up, ornée de polyphonie spectrale, la techno grand format et percutante de See Your Face et Sun Dark New Year, ou encore les dérives dub ralenties de Nightjar, eh bien le duo fait dialoguer la rigueur de l'écriture pop avec l'urgence viscérale du dancefloor. Et même quand la cadence retombe sur le langoureux Shore Leave, c'est pour mieux dérouler une descente R&B nocturne d'une rare délicatesse. Voilà, en sublimant le chagrin par l'énergie brute de la fête, eh bien Beacon livre sans conteste le disque le plus puissant, viscéral et cathartique de sa carrière, comme vous l'entendrez sur ce deuxième extrait, Hang On de Beacon.

0: grand complet, le disque impose une fresque trépidante et d'une belle tenue d'ensemble, nous voyant entre pop de chambre, électro-vaporeuse à la Imogen Heap ou James Blake et virtuosité jazz, tout ce qu'il y a de plus contemporaine.
1: Ouais, et côté jeu instrumental, bien la démonstration technique coupe le souffle sans jamais étouffer le groove, hein, Clément.
0: Bien oui, le jeu de batterie échevelé et asymétrique de J.D. Beck répond du tac au tac aux acrobaties post-bop de Domi Luna, l'ensemble trouvant son liant dans des polyphonies vocales étonnamment douces et chaleureuses. Confectionné avec le renfort d'Anderson Paak et de Noé De Gaal, l'album télescope les registres les plus disparates, de la trappe lyrique façon Jacob Collier sur Had Enough et Climbing High, des vertiges vocaux en forme de canon sur Small Eyes, ou encore une ballade digne d'Ariana Grande que Chick Corea aurait entièrement réharmonisée sur Some Things Never Change. Et entre la cadence latinisante de Lovely Masquerade et les réminiscences de l'âge d'or hollywoodien sur Concertino, eh bien le duo pousse son éclectisme sans retenue. Cette écriture foisonnante s'appuie d'abord sur une vraie curiosité d'orfèvre, captée dans son intégralité avec un micro binaural Neumann KU100, cette fameuse tête artificielle reproduisant la perception humaine, et patiemment tricoté piste par piste après un travail minutieux d'écriture de partition sur ordinateur avec le logiciel Sibelius, et bien la matière sonore gagne un relief et une profondeur de champ tout à fait bluffant. Un tour de force qui confirme que Domi et J.D. Beck font décidément bande à part sur l'échiquier pop d'aujourd'hui, et c'est tout ce qu'on aime à Novorama. Donc on vous en fait écouter un deuxième extrait, c'est Lovely Masquerade, extrait de ce nouvel album pour Domi et J.D. Beck.

0: C'était Diner Party dans Novorama avec un extrait de leur nouveau disque qui s'appelle What You Bringing, Clément, avec un point d'interrogation quand même.
1: Oui, réglé comme du papier à musique, le troisième album de Diner Party débarque 3 ans jour pour jour après Enigmatic Society, qui succédait lui-même à leur premier disque éponyme avec la même ponctualité d'horloger. Le carré d'as fondateur réuni autour de l'architecte du son Terrace Martin, du claviériste Robert Glasper et du saxophoniste Kamasi Washington, et aussi le producteur hip-hop Ninth Wonder, et bien s'adjoint de nouveau les services du chanteur Foelix, dont le timbre cotonneux et bienveillant sert de fil conducteur vocal tout en signant les textes des 9 morceaux au programme.
0: Ouais,
1: et
0: c'est au poète Jay-Z qui revient l'honneur de lancer les réjouissances, Clément.
1: Et bien oui, sur le morceau Stop Being Late, l'un des 5 titres drapés dans le boom bap feutré et ultra léché caractéristique de Ninth Wonder. D'une voix habitée, il y accueille et rassure un convive arrivé les mains vides et en retard d'un chaleureux We Know That Love Is What You're Bringing. À partir de là, la formation déroule un plateau de douceur soul particulièrement réconfortant, une succession de vignettes condensées où la finesse des dialogues rythmiques prime sur les esbroufes, enjambant sans le moindre complexe les cloisons entre jazz, funk, soul et hip-hop.
0: Ouais, et l'ensemble refuse délibérément toute forme de tape à l'œil. Hein.
1: Oui, et c'est tant mieux, tant ces grooves ramassés s'avèrent stimulants et appellent une écoute en boucle, révélant 1000 petits détails à chaque lecture. Alors que certains morceaux s'évanouissent avant même d'atteindre le cap des 3 minutes, on pourrait certes regretter que des solistes du calibre de Kamasi Washington ou Robert Glasper ne s'accordent pas plus d'espace pour de vraies embardées instrumentales, mais finalement ces envolées auraient sans doute brisé la décontraction nonchalante qui fait tout le charme de la session. Ninth Wonder est un producteur qui brille tout particulièrement sur la conclusion avec Peace of Mind, en triturant des boucles ralenties de la chanteuse Napalm de Hiatus Coyote, qu'il fait dialoguer avec un saxophone céleste, des éclats de piano électrique étincelants et une basse rondelette aux infrabasses abyssales. Quelques complices triés sur le volet viennent enrichir ce festin, à commencer par Channel 13, venu coproduire Mutual Respect, emmené par le toucher velouté de Robert Glasper, ou le guitariste Isaiah Sharkey, qui distille des accents blues-funk sur le 4e titre. Et on va s'en écouter tout de suite un 2e extrait, c'est Peace of Mind de Diner Party dans Novorama. Peace of Mind.

Girl, le projet de l'autrice-compositrice Nixon avec son projet Franny, You'll Be Alright, dans lequel elle poursuit son rêve de pop brumeuse et nostalgique, avant de rejoindre le duo Dream Pop américain Sports sur les routes britanniques et européennes cet automne. Et bien Pool Girl a dévoilé ce morceau écrit pour sa meilleure amie qui s'appelle Franny, une déclaration de soutien en quelque sorte à celles et ceux qui vous aident à continuer quand tout semble incertain. Et bien elle construit donc ici une ode intime à l'amitié féminine, à la persévérance et au droit de croire coûte que coûte à ses rêves. On va écouter maintenant le projet marseillais Solar Love dans Novorama avec ce titre Tables Are Turning. On est ici sur une électropop rêveuse portée par des nappes de guitare atmosphérique et une production qui privilégie la sensation à la démonstration. C'est sorti fin août et j'ai bien aimé car le morceau installe ici un vrai décor nocturne et mélancolique idéal pour comme ça laisser filer la nuit sans vraiment regarder l'heure. Voici Solar Love dans Novorama.

C'était Quiche dans Novorama. Alors Quiche, vous l'écrivez pas comme une quiche, hein, bien évidemment. C'était avec un K et deux E au début. Le titre qu'on vient d'écouter s'appelle Who I Really Am. Eh bien, cet artiste américain est derrière ce titre très accessible. Eh bien, effectivement, Quiche semble aussi ouvrir une parenthèse plus personnelle, une affirmation de soi mise en musique avec beaucoup de fraîcheur. On part maintenant sur un territoire plus électronique avec Lullaby. Producteur suisse, Stuff navigue entre l'énergie de la tech house et une sensibilité plus alternative. Vous allez pouvoir l'entendre sur ce morceau qui s'appuie aussi sur une pulsation club très resserrée, des voix hypnotiques et une tension mélodique qui monte comme ça progressivement. Mais derrière l'efficacité du groove, il y a aussi une vraie part d'émotion presque introspective. Une house nocturne légèrement de travers, hein, pensée pour le dance floor, mais capable de rester en tête bien après que le beat se soit arrêté. Voici Stuff avec Lullaby.

0: Vlar Prana dans Novorama, derrière ce projet, un artiste autrichien qui a fait ses armes très tôt derrière les platines avant de prendre en charge lui-même l'écriture, l'enregistrement, la production de ses morceaux. C'est le dernier titre de notre émission de cette semaine, Clément. On se retrouve sur notre site web pour découvrir d'autres nouveautés.
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0: Exactement. Novorama, N-O-V-O, R-A-M-A. On se retrouve la semaine prochaine au même endroit, à la même heure. Salut.
1: Salut Antoine.

0: Pour cette émission absolument improvisée, nous comptons sur la bonne volonté et sur la compréhension de tout le monde.
1: Alors nous avons besoin que vous soyez vous aussi les auteurs de cette émission, que vous fassiez preuve vous aussi d'une certaine imagination créatrice.
2: L'expérience va commencer.
3: Qu'est-ce que c'est? Qu'est-ce qui se passe là-dedans?

éclectisme et itinérance seront les maîtres mots de l'émission qui va suivre. Pendant une cinquantaine de minutes, nous allons traverser un hub sonore où pourront se croiser pulsations organiques et traitements électroniques, chants enracinés et climats plus abstraits, rêveries ambiantes et effluves industrielles. En d'autres termes, notre équipe va activer son blender audio pour vous offrir une expérience radiophonique placée sous le signe de l'inattendu. Soit un mix transversal, capable de rapprocher des scènes très éloignées, mais unies par le goût des atmosphères, des textures et des trajectoires obliques. Alors, si les changements de latitude ne vous effraient pas, si les zones de turbulence sonore ne vous perturbent pas, si les reliefs rythmiques ne vous ébranlent pas, vous êtes au bon endroit.

Ghana à l'Australie, de l'Éthiopie à l'Irlande, avec des détours par la Suisse, la Belgique, le Portugal, le Japon et la Pologne. Cette session prendra la forme d'un parcours audacieux, accessible aux néophytes curieux comme aux oreilles déjà aguerries. Et pour entamer cette expédition sans œillères, cap sur l'Afrique de l'Ouest avec King Ayisoba, qui va nous électriser avec son chant rugueux porté par une énergie collective et des pulsations obsédantes. Écoutons Day Come, un titre à la vitalité contagieuse. Bienvenue dans la 74e phase de nos Blender Sessions.

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Vous êtes à l'écoute de Solénoïde et depuis près d'une demi-heure, notre playlist dessine une galerie de portraits musicaux singuliers. Entre ancrage traditionnel, expérimentation de studio et climat atmosphérique. Intitulé Blender Session, notre programme du jour brasse un joli panel de styles qui se répondent sans se ressembler, mais avec un même goût de l'exploration. Tout a commencé au Ghana avec King Ayisoba et son titre Daycom, extrait de l'album Pure Confusion. Sur ce disque, King Ayisoba fusionne tradition ghanéenne, psychédélisme et dub dans une approche à la fois brute, spontanée et engagée. Porté par la production d'Adrian Sherwood, le disque sculpte les sonorités du Kologo, un luth à deux cordes du Ghana, et magnifie les voix à coups de réverbération sans jamais dénaturer l'énergie organique de l'artiste.

direction l'Éthiopie ensuite avec Philippe Agowa et son morceau Anuaktum, extrait de la compilation Ethiopian Music 1971. Une archive qui garde la chaleur d'un enregistrement d'époque et dont les motifs semblent continuer de parler au présent avec une grâce presque intacte. À noter que la compile d'où est extrait ce titre possède une valeur patrimoniale exceptionnelle et se distingue par sa diversité instrumentale, où sont présentés Masengo, Krar et Bagana. Publié par le label Sub Rosa, ce double album constitue un fascinant document d'ethnomusicologie où se retrouveront amateurs de musique du monde comme auditeurs avertis.

Nous avons ensuite longé des rivages plus mystérieux avec l'Irlandaise Barbara Ellison. Dans Glor, extrait de Murdushon, Siren Sea Songs, elle travaille à partir de voix féminines qu'elle transforme, superpose et façonne jusqu'à faire apparaître de véritables fantômes sonores. La voix se déforme, se multiplie, devient presque une matière mouvante. Une évocation de la sirène donc, mais sans folklore. Plutôt une présence qui semble surgir du fond de la mer. Et enfin, cette première partie s'est achevée en Suisse avec Perverts in White Shirts et la pièce Come to Mommy. Pour un exercice plus frontal, plus heurté, qui joue avec le malaise, la collision et une mémoire sonore volontairement dérangée. Mais poursuivons ce voyage et reprenons le cours de cette Blender Session numéro 74 avec un compositeur belge qui excelle dans l'art des climats tendus et des perspectives sombres. Tout de suite, replongeons dans cette matière dense avec Krang.

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énorme pierre incandescente en forme de flamme est venue se planter dans le sol du Japon. Cette pierre émettait des ondes électrospatiales qui servaient de bouée directrice à un peuple venu d'une autre galaxie.

0: t'indique la route pour Varsovie, c'est celle qui part à droite.
1: Et si on prend à gauche, ben on revient sur nos pas, on retombe en Slovaquie, en République tchèque, en Allemagne, en Autriche, en Suisse.
0: Alors ?

Voilà près de 55 minutes que Solénoïde déroule une playlist placée sous le signe de l'exploration multipolaire et transfrontalière. Ainsi, de pulsations organiques en architecture numérique, de champs ancrés à des climats plus abstraits, de détours géographiques en diagonale esthétique, vous venez de tester les effets contrastés d'un mix versatile, parfois lumineux, parfois inquiétant, mais toujours curieux et ambitieux. Notre seconde partie de programme a commencé en Belgique avec Krang et son titre Entropie, extrait de l'album Wormhole. Une musique tout en tension et en profondeur, quasi cinématographique, qui sculpte l'espace et installe une dramaturgie sans parole. Puis direction le Portugal avec Offerings et son titre Lyra Flix, extrait de l'album End Credits Numena. Une pièce délicate, évocatrice, qui travaille l'émotion par petites touches. Offerings, c'est la rencontre à distance de Bruno Silva et Gonçalo F. Cardoso, figures du label Discrepant. Ensemble, ils livrent un album d'électronique domestique aussi captivant qu'inattendu. Collage brumeux, rythme déformé, soit une trame âpre et mystérieuse, mais étrangement accueillante. Nous sommes ensuite partis au Japon avec Non-Turn et le titre Indicate, extrait de l'album Repeating Town. Le producteur nippon nous offre là un travail fascinant d'assemblage où les bruits du quotidien d'un quartier de Tokyo, signaux sonores, pas, climatisateurs, chantiers, sont découpés et réinjectés sur une grille rythmique hypnotique à 96 BPM. Non-Turn réussit en fait un vrai tour de force en parvenant à transformer ses enregistrements de terrain en textures électroniques vibrantes, oscillant entre drones captivants, rythmiques cliquetantes et boucles répétitives troublantes. Puis, cap sur le Canada, plus précisément Montréal, avec le duo Light Conductor. Dernier volet d'une trilogie entamée en 2019 chez Constellation, leur album Sequence 3 propose 5 longues pièces analogiques bâties à partir de synthétiseurs vintage restaurés à la main. Avec Light Conductor, l'imagination flotte librement sous un halo de drones psychédéliques entre nappes saturées et pulsations lentes. Une douce dérive transcendantale et stellaire pour les adeptes de Spiritualized ou de Cluster. Nous avons écouté un morceau intitulé Ghost City Radio.

0: enfin, pour clore cette itinérance, nous rejoignons la Pologne avec Ava Rabiat et le titre Error, extrait de l'album Sal, Virtual Niche Sial. Une conclusion nerveuse, immersive, où l'électronique se fait matière vivante, avec ses frottements, ses bugs, ses éclats. Cet artiste établi à Berlin livre un disque difficile à catégoriser, qui explore l'hybridation homme-machine entre voix quasi robotique et électronique retenue. À la croisée du post-glitch, du dark ambient et du cabaret arty, Ava Rabiat s'adresse sans conteste aux adeptes d'étrangeté sonore au caractère théâtral et intimiste. Ainsi s'achève cette Blender Session. Un périple audio fait de textures, d'aspérités et de zones d'ombre. Un programme qui rappelle qu'il reste plus que jamais possible de voyager loin sans bouger, simplement par une écoute ouverte à la découverte et à l'inattendu. Pour retrouver tous les détails de cette programmation, pour réécouter l'émission en podcast et consulter nos dernières chroniques, rendez-vous sur notre site web solenopole.com. Tout notre équipage vous remercie de votre attention et vous donne rendez-vous la semaine prochaine, même antenne, même horaire, pour une nouvelle émission sans œillères ni frontières. Vous venez d'écouter la Blender Session numéro 74, une émission conçue et mise en son par Solenoid.
1: Je vais bientôt compter jusqu'à 3, et quand j'aurai dit 3, vous sortirez de l'état où vous êtes.

Bonsoir à tous, bonsoir à toutes. Nous avons un problème technique à l'antenne de Croc Radio. Pas possible d'écouter le générique, pas possible d'écouter du son ce soir. Nous allons essayer de régler le problème dans peu de temps, car j'ai en ma compagnie Thomas, le programmateur de la salle de concert Les Abattoirs, un haut lieu de ma prime jeunesse. J'avais donc le plaisir de l'interviewer ce soir pour qu'il nous présente la saison 2026-2027. Je vous donne des nouvelles dans très peu de temps.

là, l'émission d'avant, elle était vraiment bien en plus. Les morceaux, ils déboîtaient. J'étais trop content de parler de musique. Mais on va, quoi qu'il arrive, je suis trop content d'être sur Croc.

0: très particulière avec les avatars, c'est qu'il y a plusieurs scènes. Il y a une scène, la grande salle principale, qui est une capacité de 500 personnes, ce qui est à la fois pas très grand, et en même temps, c'est quand même pas mal.
1: Et puis il y a également un club de 150 places et puis une scène extérieure qui s'anime sur les mois de mai et juin.
2: D'accord, donc la période estivale, on fait la fête dehors, on écoute la musique dehors, et puis quand il fait un peu frais, on se rapatrie à l'intérieur.
1: Exactement.
2: Vous êtes le principal programmateur, vous êtes l'unique programmateur, ou est-ce que vous faites aider ?
1: Alors, je suis le principal programmateur et je m'occupe de la plupart des concerts qui sont programmés. Après, on a un département, un secteur qui s'occupe d'accompagner les artistes. Et du coup, le responsable de l'accompagnement, qui s'appelle Benjamin, mon collègue, il y a des artistes qui viennent le voir parce qu'ils ont besoin de certaines séquences de travail particulières qu'ils veulent faire aux abattoirs. Et donc, ça justifie certaines programmations. Donc, lui aussi, il monte des plateaux avec des artistes avec lesquels il a travaillé. Et puis, il y a également une responsable de l'action culturelle qui va programmer un petit peu plus à destination du jeune public et qui va avoir un petit peu plus d'expertise là-dessus.
2: Les abattoirs, c'est une SMAC, scène de musique actuelle, donc il me semble que c'est un label. Qu'est-ce que ça veut dire, ce label, concrètement ?
1: Alors, c'est un label de l'État, donc du ministère de la Culture, comme il existe des scènes nationales en théâtre ou des centres chorégraphiques nationaux en danse. Et le principe des SMAC, c'est qu'elles font toutes de la diffusion de concerts. Donc elles ont une programmation d'événements ouverts au public. Elles font toutes de l'accompagnement à la création, c'est-à-dire qu'elles permettent aux artistes de créer. Et elles vont toutes à destination des publics, faire de l'action culturelle. Et après, en fonction des équipements et des réalités de territoire, des réalités financières aussi, enfin, chaque SMAC va écrire un petit peu ce qu'elle va faire dans ces trois canaux-là.
2: Donc, accompagnement d'artistes, vous les avez aussi en résidence?
1: Oui, il y a toute une programmation de résidence. Donc, c'est des gens qui nous disent bon, allez, j'ai besoin de 4 jours pour travailler le son de mon nouveau concert. J'ai enregistré l'album, mais je voudrais que ça sonne de telle manière quand je fais le concert, donc j'ai besoin de venir travailler le son. Ça peut être des gens qui viennent travailler la mise en scène, ce qu'on appelle le scénique. Et ça peut aussi être des gens qui ont besoin d'apprendre à travailler certains aspects, de venir optimiser leurs conditions de répétition. Bon, ça va être sur des groupes qui sont débutants ou en tout cas émergents. Et puis ça peut être des gens qui vont travailler des points très très spécifiques en sollicitant des ressources spécifiques à la SMAC, de recours à des techniciens son, à des ingénieurs son, pour travailler certains aspects du live. Et on est là pour être aussi un outil de travail pour les artistes. Et chez Aux Abattoirs, la particularité, c'est qu'on travaille à la fois avec des artistes professionnels. MPL, qui va faire un concert plein à craquer en novembre, est venu assembler. Ah, mais voilà, avec plaisir. Mais une prochaine fois, est venu assembler son dernier spectacle dans la salle des abattoirs. Et puis ça peut aussi être des gens qui viennent travailler, qu'on va faire bosser, parfois pendant un an, pour leur permettre d'acquérir des méthodes de travail de groupe professionnel en musique actuelle, parce que c'est quand même musicien en musique actuelle, il n'existe pas de formation classique. Il y a des écoles de musique, il y a des conservatoires qui apprennent à jouer des instruments, à avoir de la pratique de groupe, mais apprendre la chaîne du son, travailler avec des amplis, avec une très grosse sono, sur des très grosses scènes, c'est quelque chose, il n'y a pas d'école pour ça, alors qu'il y a plein de trucs à apprendre pour pouvoir le faire correctement et efficacement, et que le spectacle il soit bien dans toutes les salles et dans toutes les conditions. Et donc il y a une particularité aux abattoirs, c'est qu'on essaye de former des musiciens professionnels.
2: Et qu'est-ce qu'on appelle les musiques actuelles ?
1: Alors c'est tout ce qui n'est pas les musiques classiques. On met même les musiques traditionnelles maintenant dans les musiques actuelles, parce que en fait les musiques traditionnelles, elles sont constamment réinventées, réinterprétées, donc c'est plutôt une souche qui sert à faire de la musique. Mais voilà, la musique actuelle, c'est tout ce qui n'est pas la musique classique. Et en fait, ça veut notamment dire tout ce qui est les musiques amplifiées, qui ont besoin, pour faire des concerts devant du monde, d'être repris techniquement, sonorement. Les gens de la radio. En tout cas, d'avoir une amplification, les musiques amplifiées, on n'a pas besoin de trouver des synonymes. Hein. Et donc, ça demande une technicité un petit peu particulière, qui est évidemment différente selon qu'on travaille sur un ordinateur ou avec un violon. Mais il y a quand même des choses à savoir, et c'est une des particularités du projet des abattoirs, qui est une salle qui, par ailleurs, a une acoustique tout à fait extraordinaire. extrêmement mat qui permet de bosser le son avec précision en concert ou en séance de travail. Et donc on essaye de se servir de cet outil et de nos ressources pour apprendre aux musiciens comment être efficace et professionnel sur ces aspects-là. On leur apprend pas à jouer de la guitare, hein. On leur apprend pas à jouer ensemble, on leur apprend pas à faire des bonnes chansons. Mais quand ils savent faire tout ça, on a de quoi leur dire, attendez, mais pour que ce soit hyper bien quand vous jouez sur scène, on a plein de techniques à vous donner.
2: Et comment est-ce qu'on transforme des abattoirs en une salle, avec une acoustique merveilleuse ?
1: Eh bien c'est hyper pas compliqué et puis c'est même pas original. En fait, je crois qu'il y a 30 ans, les normes sanitaires ont évolué et il y a plein d'abattoirs de petites villes qui se sont retrouvés fermés. Et c'est exactement ce qui s'est passé pour la Altony Garnier à Lyon, en fait, ce qui était les abattoirs de la ville de Lyon. Et donc, ils se sont exportés dans des lieux mieux conçus, plus modernes pour faire de l'abattage. Et ces lieux qui étaient tout le temps un peu en périphérie des centres-villes se sont retrouvés déshérités. Et puis, 10 ans après la fermeture de tous les abattoirs, sont arrivées les musiques actuelles, le besoin de la population de voir des concerts de rock, des concerts de jazz, d'assumer des grosses jauges, d'être sur des tournées d'artistes nationaux, internationaux. Et donc, toutes les municipalités des villes malines et culturelles à l'époque, bravo à eux, se sont rendus compte qu'ils avaient des abattoirs juste à côté du centre-ville, pas en plein centre-ville, ça fait quand même du boucan, ça peut gêner du monde, mais qu'ils avaient des salles à mettre à disposition. Et donc, il y a des abattoirs à Cahors, c'est aussi une salle de musique actuelle, la Altony Garnier. En fait, il y a plein d'endroits où ils ont fait ce même coup-là.
2: L'Altony Garnier est aussi une SMAC ?
1: Alors, non, pas du tout. Non, c'est juste une très, très grosse salle de concert. Je crois que la jauge monte à 17 000 personnes, donc on fait pas exactement le même métier. Mais trou de proportion gardier, les abattoirs de Lyon, c'était à Gerland, un peu en périphérie du centre-ville. Et quand Lyon s'est mis à vouloir faire des concerts mieux qu'au Palais des Sports, au Palais d'Hiver, ils se sont dit, mais on a ce truc-là qui est fermé, en plus bâtiment Tony Garnier, et ils l'ont rénové aux salles de concert. Toute proportion gardier, c'est un peu ce qui s'est passé avec les abattoirs à Bourbon.
2: Eh bien, je vous propose de nous mettre en place au niveau de la musique, hein, puisqu'on va entendre vos propositions. Vous allez vous mettre en place en DJ. En attendant, je vous remets un peu de musique pendant que

0: bien, voici un premier aperçu de ce que vous pourrez entendre, je crois bien, lors de la soirée d'ouverture des abattoirs. Ça y est, nous avons réussi à prendre l'antenne correctement.
1: Yeah.
0: Bravo, merci à l'assistance technique que j'ai eue, l'assistance technique sans faille. C'est donc là le groupe qui terminera votre soirée d'ouverture, Thomas, c'est ça ?
1: C'est ça, le 25 septembre aux abattoirs, c'est le Chioubiaïo Quartet qui donne envie de chevaucher un cheval sauvage dans des steppes mongoles.
0: C'est exactement ce que j'imaginais.
1: Et voilà, qui est un quartet régional particulièrement intéressant qui fait le pont entre ce musicien qui vient de la musique traditionnelle mongole, pour le coup, et des musiciens métropolitains lyonnais, lyonnais. Et on est vraiment dans ce que je trouve être la world music, quoi, la rencontre d'univers différents, de gens qui décident de faire de la musique ensemble, et puis avec ces accents un peu noise rock, voire un peu heavy metal sur certains aspects, je trouve que c'est une proposition vachement intéressante et qui s'est un peu fait remarquer ces derniers temps dans la région.
0: Comment vous avez découvert ce groupe ?
1: Ouais, alors j'ai pas un mérite complètement fou. Ils étaient découverte des Inouïs du printemps de Bourges l'an dernier. Donc vraiment, il y avait vraiment des gens qui avaient déjà fait le job de les repérer et de trouver ça vachement bien. Et c'est juste que c'est typiquement des musiques qui sont pas tout le temps faciles à programmer, en fait. Trouver le format, trouver le c'est typiquement une musique. Moi, je pense qu'il faut pas être 15 dans la salle, quoi. Il faut être un peu plus nombreux. Il faut qu'il y ait cet engouement un peu collectif et cette surprise que ça peut créer. Donc, une ouverture de saison, c'est exactement, à mon sens, la bonne manière de faire découvrir ce groupe au plus grand nombre.
0: Alors, on va sauter un petit peu dans les dates. Vous avez quand même une grosse tête d'affiche qui s'annonce. Un artiste de rap qui vient de sortir un nouvel album. Il s'agit de Kerry James.
1: Ouais, on est hyper contente parce que c'est rare de pouvoir accueillir un artiste de cette notoriété, de cette histoire-là aux abattoirs. C'est arrivé déjà par le passé, hein, mais Kerry James avait prévu de faire une grosse tournée de festival, puis 6 ou 7 dates pour préparer son Bercy. Et il se trouve que on a pu arriver dans la discussion au bon moment en disant, bah allez, dans les 6 ou 7 dates, ce serait bien qu'il y ait les abattoirs quand même. Puis le prestige de la salle aidant, ça a fini par bien se goupiller. Et donc on a pu programmer cet artiste qui est quand même un des pères fondateurs du rap français, et puis une figure tutélaire qui a en plus été vachement médiatisée à l'occasion du documentaire sur DJ Mehdi, et qui a vraiment une parole super intéressante et un rapport à la musique super intéressant et à la société aussi. Et donc c'est une vraie joie. Et en plus, ce qui a rajouté un petit peu de joie à tout ça, c'est que la tournée des festivals s'est annulée. Donc en plus, il y a plein de gens qui avaient prévu de le voir à cette occasion-là, et puis qui ont pas pu, parce que la date au Nuit de Fourvière, typiquement, elle a pas pu avoir lieu. Et donc cette date, elle en est d'autant plus rare et un peu exceptionnelle. Donc on se fait une joie, c'est le 30 octobre aux abattoirs. Il restait

0: 20 places à vendre quand j'ai quitté le bureau en fin d'après-midi. Donc vraiment, je pense que ça va être complet dans les minutes qui arrivent, quoi.
1: Alors, donc Kerry James, il vient donc avec son nouvel album. Il me semble que c'est un album sur lequel il y a plusieurs invités. Est-ce que vous savez s'il y aura du monde avec lui ce soir ?
0: Alors, c'est pas prévu. Pour l'instant, il est vraiment en préfiguration de son Bercy, mais pour avoir côtoyé plein de rappeurs et organisé plein de concerts de rap, je sais que c'est pas normal, c'est logique qu'on soit pas forcément au courant 2 mois à l'avance, quoi. C'est, à mon avis, à l'affinage de la date qu'on en saura un petit peu plus. Les premières dates ont pas eu lieu, peut-être qu'ils voudront roder des trucs, des duos. Ça, c'est encore un petit peu la surprise, quoi.
1: Bon, ben, on va l'écouter alors.
0: Mais volontiers.

0: À l'instant, c'était Kerry James, c'est Je ne suis pas CNews, un morceau qui est sorti sur. Bon, je disais que c'était un nouvel album, il date de 2025, donc il n'est pas tant nouveau non plus. C'est RAP, Résistance, Amour et Poésie. Donc Kerry James qui sera en concert aux Abattoirs le 30 octobre prochain, avec une première partie, Thomas.
1: Oui, ce sera un rappeur stéphanois qui fait un projet tout à fait particulier qui s'appelle Frestaga, ça s'écrit F-R-S-T-A-G-A, et petite référence à la Frestagada, évidemment. Et comme son nom ne l'indique pas, on n'est pas dans le rap rigolo, on est dans un rap ouvrier, très engagé, qui fait écho à l'histoire évidemment de l'ouvrière de Saint-Étienne, et qui raconte vraiment quelque chose qui est un petit peu anachronique, ce rap très engagé, très social en fait, qui est abordé de par sa qualité d'ouvrier, lui, du quotidien, hein. C'est un mec dont c'est le métier, et il se trouve qu'il fait du rap et qu'il en parle, mais il est vraiment dans cette réalité-là. Et c'est vraiment une particularité des disques découverts en 2026, et je trouvais que le croisement avec l'engagement de Kerry James donnait du sens à cette programmation.
0: Donc là, si je comprends bien, c'est vous qui avez fait la programmation de cette soirée ?
1: Bah oui, d'abord on a programmé Kerry James, et quand c'était fait, on s'est dit, bon alors là, il faut pas se rater sur la première partie, ça demande un niveau d'exigence un peu élevé. Et en même temps, on avait tous les rappeurs avec lesquels on travaille régulièrement, qu'on accompagne régulièrement, qui voulaient tous faire la première partie de Kerry James. Forcément. Et il y en avait certains qu'on avait programmé assez récemment, donc on leur disait, bah non, t'as joué il y a pas longtemps. Puis il y en avait aussi qui n'avaient pas joué depuis longtemps, et on leur disait, mais oui, mais on voudrait un truc un peu différent et tout ça. Et donc il y avait ce projet-là, Frestaga, qui est un projet tout à fait particulier, qui n'a pas du tout une grosse expérience des concerts. C'est pas un projet qui écume les scènes stéphanoises ou régionales depuis des années, donc il n'est peut-être pas particulièrement expérimenté. Mais par contre, ce projet, ce répertoire, cette écriture, elle était tout à fait nouvelle. Et donc ça justifiait en tout cas la prise de risque de se dire, bah, on a un artiste méga confirmé, puis on va donner sa chance à quelqu'un dont on sait qu'il a un potentiel, une écriture spéciale, mais on ne sait pas exactement à quoi ça va ressembler sur scène. Il fait son premier concert de sortie au fil, je crois que c'est dans les semaines qui arrivent là, et après, première partie de Kerry James aux Abattoirs. Bon courage, Frestaga, si tu nous écoutes, on t'attend impatiemment, et on sera bienveillant et on est impatient.
0: Comment bien démarrer. Vous écoutez quoi comme genre de musique ?
1: Ouais, tout.
0: Tout.
1: Vraiment, ça fait un petit moment maintenant que mon métier, c'est de programmer des concerts. Donc, ça force à écouter quand même plein de choses différentes. Et maintenant, mes goûts musicaux et ce que j'écoute pour le travail, il y a quand même beaucoup, beaucoup de porosité. Et donc, je suis vraiment un gros, gros fan de chansons françaises, de jazz, d'électro, de rock, et en fait ça s'arrête pas beaucoup, donc de musique du monde aussi, et j'aime bien picorer, et puis je suis quelqu'un qui a pas un bagage de musicien, donc je suis pas expert d'une musique ou d'une pratique, et j'ai eu un peu le syndrome de l'imposteur pendant longtemps, mais maintenant je m'autorise vraiment à kiffer des trucs, même si c'est des musiques que je connais pas du tout, si je trouve que ça claque, qu'il y a une différence. Je vais le dire avec beaucoup d'humilité, mais il y a des choses qui me plaisent dans tous les styles, et je trouve réjouissant cette période qui nous est proposée, où on peut justement picorer un peu de partout. Je trouve que c'est quand même vraiment, vraiment chouette, quoi.
0: Donc vous êtes un vrai amateur de musique.
1: Oui.
0: Au sens très très large.
1: Oui, oui, oui. Il y a quelques trucs, je trouve qu'on a... Enfin, j'aime beaucoup le jazz, parce que quand on écoute beaucoup de musique et qu'on essaye tout le temps d'être surpris par ce qu'on écoute et d'écouter quelque chose de tout le temps nouveau, je trouve que le jazz, c'est typiquement quelque chose qui se réinvente tout le temps. Ouais, après, on me dira, c'est exactement vrai aussi pour le rap, aussi pour la chanson. Mais je trouve qu'il y a un truc qui est quand même très chouette dans cette esthétique-là. Et puis, le jazz, ça veut juste dire qu'on va casser les codes et qu'on va essayer de pas faire comme il faudrait faire. Et ça, je trouve que c'est passionnant. Et en ça, on a en plus la chance sur le territoire, et particulièrement sur les terres de Croc Radio, d'avoir quand même peut-être un des plus beaux festivals au monde. Et que ça m'a aussi beaucoup nourri de pouvoir voir ce festival depuis de nombreuses années. Ça m'a ouvert les horizons musicaux et si j'écoute du jazz maintenant, c'est grâce à Jazz à Vienne, hein, moi personnellement.
0: Je dois dire que c'est exactement grâce à Jazz à Vienne aussi que j'écoute du jazz.
1: Ah, ben voilà.
0: On va partir sur un autre univers musical totalement déjanté, peut-être inclassifiable. Vous m'en direz plus après l'écoute.

0: Alors, vous venez d'entendre la sécurité. Alors, on vous écoute, Thomas. Qu'est-ce que c'est? Et surtout, quand est-ce que ça passe?
1: C'est hyper important, la sécurité. C'est quand même un thème de campagne récurrent. Et donc, vive la sécurité. Et c'est aussi un groupe montréalais. Je trouve ce morceau brillant, quoi. C'est fou. C'est rigolo, ça pétarade, c'est différent, ça sonne comme eux. C'est pas du tout joué d'une manière académique, c'est pas chanté comme on l'apprend dans des conservatoires, mais c'est authentique, c'est frais, c'est nouveau. C'est un vrai petit coup de cœur. Et ils seront accompagnés sur scène, donc ils jouent le 5 novembre, c'est un jeudi, et ils jouent avec un trio lyonnais vraiment génial qui s'appelle Rien Faire. Et qui est, c'est plein de
0: ça
1: petits
0: va avec
1: tubes.
0: La sécurité.
1: Ben ouais, Rien Faire et la sécurité. Je trouve que vraiment le plateau, il est bon, allez, cohérent. Et c'est des chansons très intimistes, très barrées, qui sont chantées à trois voix, un batteur, un clavier et un joueur de basse. Et c'est ils font des chansons sur le fait d'être vieux, de c'est toujours un petit peu désuet, un petit peu fragile, et c'est d'une sensibilité qui moi me semble très moderne et très très intéressante.
0: Alors moi j'ai une question, pourquoi le choisir de faire des concerts les jeudis? Parce que bon, cette soirée du 5 novembre, donc la sécurité et Rien Faire n'est pas du tout la seule soirée que vous programmez en jeudi en semaine.
1: Alors il n'y a pas de règle. Parce que on a quelques formats récurrents, mais on essaye de se garder de la flexibilité sur quel jour de la semaine ça joue. Il y a un truc qui est, moi, ce qui me semble, ce que je crois percevoir du territoire, c'est que les jeudis et les vendredis, c'est des bonnes dates. On est à Bourgoin-Jallieu, dans le Nord-Isère. Il y a plein de gens qui vivent en maison, qui profitent abondamment de la proximité des superbes campagnes qu'on a autour. Il y a plein de gens qui partent les week-ends, les samedis, dimanches, qui ont les enfants, les activités. Je trouve que les jeudis et les vendredis, c'est des bonnes dates pour sortir sur nos territoires, en fait. Tant les jeudis soirs sur des concerts qui terminent pas trop trop tard, et puis c'est la fin de la semaine, si on est un peu naze le lendemain, c'est pas trop grave. Et puis le vendredi, au sortir du boulot, on va boire un coup, on avale un sandwich ou on vient direct aux abattoirs. Ça me semble des bonnes manières de fréquenter ces petites salles de concert.
0: Quelle belle promotion du concert du jeudi. Est-ce que c'est une idée qui vient de vous?
1: Non, c'est... Et puis on se garde vraiment une flexibilité pour privilégier l'artistique, en fait. On veut embrasser le large champ de ce qui se fait en musique actuelle. Ça veut dire programmer du jazz régulièrement, du rap régulièrement, de la chanson, du rock. On essaye de picorer sur plein d'esthétiques. Et pour faire ça, il faut vraiment avoir une attention sur qu'est-ce qu'on programme, privilégier des spectacles de qualité, qu'on essaye, en fait, quand on écoute de la musique, on est tous un petit peu experts de ce qu'on écoute. Quand on aime quelque chose, on l'aime vraiment. Donc si on veut déclencher ce sentiment d'adhésion, je pense, chez les publics qui se posent la question de venir aux abattoirs ou pas, il faut qu'on ait une certaine qualité qui soit représentée, en fait, que quand on est un peu expert de jazz, eh ben, on voit les dates qui sont programmées, et si on vient pas la première fois, on se dit, non mais... tel projet, il avait l'air cool, tel projet, je sais qu'il est cool, tel projet, on m'a dit que c'était cool. Donc en fait, il y a un moment où il faut que je me bouge, il faut que j'y aille, quoi. Il faut que j'aille voir de mes yeux. Et puis après, les gens, ils choisissent de venir ou de pas revenir, c'est aussi leur libre arbitre. Mais j'ai constamment en tête qu'il faut être exigeant sur l'artistique. Et donc, tout ça pour dire qu'il vaut mieux faire un super chouette groupe un mercredi soir ou un mardi soir qu'un groupe vraiment moyen un jeudi, un vendredi ou un samedi. Et quand on est à Bourgoin-Jallieu, on se situe dans des périmètres et des écosystèmes de tournée, et donc on fait aussi avec les disponibilités des artistes, et on essaye de jouer la carte qu'on peut avoir sur les routes des tournées, et donc ne pas se fixer d'interdit à programmer un mercredi soir, un jeudi, un vendredi, mais de privilégier l'opportunité artistique. J'aurais été dégoûté de pas pouvoir programmer ou Kerry James ou la sécurité parce que ce serait pas tombé le bon jour de la semaine. La nécessité fait foi.
0: Et puis vous aviez par le passé déjà programmé même des groupes très connus. Je me souviens qu'il y a eu c'était les Vampas, je crois, quelques années en arrière, qui étaient venus un jeudi soir. Personnellement, j'imaginais pas spécialement faire ce genre de concert un jeudi, mais c'est très bien que vous le proposiez.
1: Et je me souviens, quand je suis arrivé à la direction des abattoirs, il y avait une directrice au Velin qui s'appelait Monique Reboul. Et ça faisait des années qu'elle était là. Elle était dans ses dernières années avant de partir à la retraite. Et Et on s'était dit, mais il faut absolument qu'on coproduise des concerts ensemble. Et on s'était dit, ce qui serait génial, c'est de faire Feu Chatterton. Évidemment, c'est le point de rencontre entre le théâtre, la musique, avec une, il y avait une, elle accordait beaucoup d'importance à l'expression en français et tout ça. Enfin, il y avait vraiment une cohérence. On a fait, elle a tanné les tourneurs et tout ça. Moi, je venais d'arriver à la SMAC et elle a dit, mais j'ai chopé une dispo de Feu Chatterton, ce sera le lundi 3 décembre. Et je lui ai fait, wow, t'es sûr? Un lundi et tout. Elle m'a dit, mais oui, mais évidemment, on est convaincu que c'est la bonne idée. On va faire atterrir tout le monde et on va embarquer tout le monde sur un lundi soir. Franchement, j'aurais jamais pris ce risque-là. Moi, personnellement, ça faisait quelques mois que j'étais arrivé aux abattoirs. On visait à peine la fin du Covid. Et en fait, c'est elle qui avait raison. Le concert était plein à craquer et on m'en parle encore. Et maintenant, ils font des salles gigantesques. Et les gens du territoire, la dernière occasion qu'ils ont eue, c'était de les voir aux abattoirs. Bon, ils jouaient aux belles journées il y a trois semaines. Mais avant ça, c'était la date de référence du territoire. Et c'était chouette de le faire comme ça. Et je continue à m'inspirer des brillantes idées de Monique Reboul. Si elle nous écoute, je te salue encore.
0: On va continuer avec la programmation et vous parliez de langue française, on va écouter MPL, vous l'avez mentionné tout à l'heure. Donc j'avais deux choix pour ce soir, nous ne pourrons en écouter qu'un seul, peut-être même pas en entier. Je vous laisse choisir entre Que des cœurs ou entre Sans avion.
1: Sans avion pour être moins cucu.
0: C'est parti.

0: Oui, c'est un phénomène MPL. C'est un groupe grenoblois qui existe depuis une vingtaine d'années et qui, ces 6-7 dernières années, a connu un essor, un développement complètement fou. Je me demande s'ils n'ont pas un zénith annoncé. Ils ont rempli le Transborder. Enfin, c'est devenu un très gros groupe. Et en fait, il s'est créé une petite relation avec le groupe qui est venu en résidence il y a quelques années, qui a vachement apprécié de pouvoir travailler aux abattoirs. Et donc, ils sont venus assembler le nouveau live, préparer le nouveau spectacle aux abattoirs il y a de ça quelques mois là maintenant, mais on était ravis de les accueillir et de pouvoir suivre le développement de ce groupe. On leur dit mais par contre si vous venez de travailler aux abattoirs, c'est qu'on veut avoir une date à un moment. Donc évidemment on n'a pas fait les premières dates de la tournée où ils voulaient jouer dans toutes les grosses salles. Mais donc c'est un concert qui est plein à craquer depuis le mois de juin là maintenant, et donc on est ravis de les accueillir. Ce sera un petit comité avec vraiment tous les fans les plus hardcore, et c'est vraiment très bien sur scène en plus. C'est un chouette projet. Ouais, c'était plein carrément avant Kerry James. Je crois que ça a été plein en un mois. C'est je pense que c'est la courbe de vente la plus folle qu'on ait connue aux abattoirs. Mais complètement, Resto Basket, alors je leur souhaite vraiment de faire la même carrière qu'MPL, hein. Vraiment ça me ferait hyper plaisir et en plus ils le méritent. Mais Resto Basket, c'est un groupe qui s'est formé à la Tour du Pin, qui est vraiment un bon exemple de à quoi servent les abattoirs en fait pour un territoire. C'est quatre jeunes qui ont monté un groupe de punk rock au départ pour faire les cons, sans d'autres ambitions que de s'amuser. Et puis ils se sont pris au jeu, et puis ils ont commencé à avoir des gens qui leur disent mais c'est vachement bien. Et puis ils sont venus travailler à la SMAC. C'était un petit groupe amateur. Ils étaient même mineurs à l'époque. Ils ont commencé à venir répéter et à prendre des conseils. Et puis comme ils sont travailleurs, qui sont intelligents et créatifs, et ben ils ont continué ce petit bout de chemin. Ce qui était un groupe de lycéens pour le fun est devenu un projet un peu intéressant. Et puis on a vu que le projet il prenait un peu de consistance. Donc ils ont été accompagnés pendant un an aux abattoirs pour faire ce cursus que j'expliquais, pour acquérir de l'expérience, tester des trucs, se confronter à des professionnels, à des méthodes de travail pro. Et maintenant c'est un groupe qui est complètement professionnel, qui fait ses tournées. Et ils sont pas méga connus, ils font pas des tournées internationales, mais n'empêche qu'ils se bougent et ils arrivent quasiment à vivre de leur musique sur ce projet-là, avec des petites activités annexes. Et en plus, le discours de ce qu'ils racontent, c'est putain, c'est quoi grandir à la Tour du Pin, dans ces villes un peu de seconde zone. À la fois, on est hyper attaché à son territoire, à ses potes, on a des amitiés et des histoires qui sont chevillées au corps, et en même temps, quand on grandit, on a qu'un seul espoir, c'est de pouvoir aller vivre à Lyon, à Grenoble, et pouvoir quitter la petitesse de ces villes-là. Et du coup, c'est quelque chose que je trouve très parlant, qui est dit avec beaucoup d'inventivité et de fun, parce que c'est rigolo et que c'est fun et que c'est fait pour s'amuser, pour passer un bon moment à sauter devant une scène. Et typiquement, c'est l'occasion de programmer ce qu'on appelle un grand bain. C'est des publics, c'est des concerts à destination des scolaires, qui ont lieu sur des journées à 14h30. C'est une billetterie donc à destination des profs qui décident d'emmener leur classe ou des chefs d'établissement. Et donc s'il y a des profs qui veulent venir découvrir Resto Basket, il faut pas hésiter à nous contacter. Il reste encore des places, ça va être dans le courant du mois de novembre. Et il y a tout un petit dossier pédagogique pour préparer ces élèves à ce qu'ils vont voir. Et puis ensuite, quand ils viennent, c'est un vrai concert. Bon, évidemment, ils vont pas se servir des bières au bar, hein, mais c'est ouvert aux collégiens et aux lycéens. Et ils arrivent dans la salle de spectacle, on les barbe pas de trop de consignes, de tout ça. On leur propose de s'amuser sur une jauge debout, dans le noir, dans les vraies conditions du concert. On l'a pu le préparer avec les profs et on leur fait expérimenter ce que c'est que de voir de la musique live sur scène. Pour des ados, des collégiens, des lycéens, voir des guitares, des batteries live sur scène, c'est plus un truc qui coule de source. Et il faut faire vivre cette originalité-là, le donner à découvrir pour donner envie de creuser, de découvrir des esthétiques. Et on a toute une programmation de grands bains comme ça qui a vocation à créer une médiation avec les élèves collégiens, lycéens et tout ce qui peut être à peu près dans ces classes d'âge pour découvrir la musique et ce que c'est que la musique live sur scène.
1: Et vous avez déjà eu d'autres dates ou vous en aurez d'autres dans l'année? Alors pas avec Resto Basket bien sûr, mais avec d'autres groupes?
0: Oui, oui, évidemment. Y a d'autres trucs envisagés pour la suite. J'ai peur de dire des bêtises et de me tromper, mais je crois que c'est les Salut l'Orage qui reprennent le flambeau ensuite. Et il y en a plusieurs, enfin, ça émaille un petit peu notre saison comme ça. C'est un format typiquement qui a cartonné avant le Covid. Juste après le Covid, on a lancé ça et les séances étaient pleines et tout marchait bien. Et puis le pass culture s'est arrêté. On pouvait plus aller voir les profs pouvaient plus se servir du pass culture pour aller à des spectacles. Donc on a arrêté parce que ça se basait un petit peu là-dessus. C'était ça notre technique pour rendre possible l'écosystème de tout ça. Et puis là, ils ont rouvert le pass culture. Donc on s'est dit, chouette, allez, on refait des grands bains, on rebranche. Et puis on se rend compte que les profs, ils ont un peu perdu l'habitude, ou alors ils ont moins de crédits, ou ils ont d'autres priorités. Ils en ont peut-être pas entendu parler. Donc c'est pour ça que j'en remets un coup. Mais nous, on lâchera pas l'affaire. En tout cas, on trouve ça hyper intéressant de venir voir du rock, du rap, de la chanson avec ses élèves. Et c'est quelque chose qu'on a envie de continuer à creuser pour les collégiens, lycéens du territoire et tous les gens que ça peut intéresser.
1: Alors si des profs nous écoutent, hein, c'est 8 euros l'entrée, donc payable avec le pass culture.
0: Oui, ou toute autre manière, hein, ça peut être une billetterie classique aussi. Et évidemment, Resto Basket viendra aussi jouer son répertoire en soirée sur avec un autre groupe complètement taré qui s'appelle Ultramoule et qui est un trio de filles violon, violoncelle, machine et qui est également assez punk et engagé. Et ça, c'est le 11 décembre dans la grande salle des abattoirs.
1: Un vendredi 11 décembre.

0: nous grappillons quelques minutes ce soir pour Croque-Monde. Désolé pour ces problèmes techniques, mais nous nous permettons de prendre quelques petites minutes pour parler de ce projet Gallo Street, qui est en une collaboration avec Jazz à Vienne.
1: Oui, complètement. Ça va jouer, c'est dans un petit peu longtemps, c'est le 29 janvier 2027. Mais sur ce territoire nord-isérois, on trouve hyper logique, comme on trouve logique de venir faire une émission à Croc, et on en est trop content. On trouve aussi logique de collaborer avec un des plus beaux festivals du monde, qui est celui de Jazz à Vienne, et d'avoir des points de rencontre dans notre saison, et de pouvoir, nous qui voulons programmer et défendre le jazz sous toutes ses formes à Bourgoin-Jallieu, on trouve quand même vachement pratique de pouvoir le faire avec un festival qui a la force de frappe, la pertinence et l'expertise de Jazz à Vienne. Donc on a régulièrement des petits rendez-vous comme ça qui sont estampillés Jazz à Vienne dans la saison des abattoirs. Et donc ce concert Gallo Street le 29 janvier, c'est l'occasion de coproduire un concert. C'est-à-dire qu'on le porte ensemble. Quand on dit on porte ensemble, ça veut dire en gros on partage le budget de la soirée, quoi. Et on prend le risque ensemble, on a choisi l'artiste ensemble. Et voilà. Et c'est une fanfare néerlandaise, Gallo Street, qui est un petit peu dans la veine de ce qu'a inventé Meut sur la fanfare un peu techno, avec un versant un peu plus funky. Ça peut être un petit peu austère à écouter comme ça en disque, mais c'est vraiment un projet de live qui est hyper chouette et qui a vraiment marqué les scènes européennes de par ses prestations enflammées ces dernières années. Et donc c'était tout naturel d'avoir une proposition un peu spectaculaire, quoi.
0: Et est-ce que ça veut dire que ce groupe se produira également sur la scène du jazz à Vienne, ou pas forcément?
1: Non, je crois pas. Il n'y a pas de systématisme. Comme on parlait de programmation un petit peu, on essaye de trouver des projets qui font sens avec l'identité de Jazz à Vienne, qui est assez marquée. Et il faut trouver des cohérences avec ce que Guillaume Anger essaye de raconter comme histoire au Théâtre Antique et sur les scènes de Vienne. Et puis nos opportunités de programmation à nous aussi. Et puis voilà, le Théâtre Antique, c'est pas exactement la même taille que les abattoirs. Donc on fait des compromis, on parle de musique, d'artistique, de potentiel de remplissage, de billetterie, et de défendre la musique ensemble, quoi.
0: Et alors, vous parlez de billetterie, ça tombe bien. Où est-ce qu'on achète les places de concert? Est-ce qu'on peut se rendre directement aux abattoirs si on a envie de voir de la musique?
1: Alors, on peut, mais c'est pas le plus pratique. Le 25 septembre, typiquement, on aura un guichet billetterie qui sera ouvert dans l'enceinte des abattoirs. Et cette ouverture de saison qui est gratuite pour tous à partir de 19h, 25 septembre, ça peut être l'occasion de réserver des places de concert. Mais autrement, le plus simple, c'est quand même lesabattoirs.fr. Le site internet, on peut l'acheter dans tous les réseaux classiques, mais la particularité de notre site, c'est qu'il n'y a pas de frais de commission. Donc c'est moins cher quand on programme quand on achète sur le site. On en profite juste nous pour pouvoir garder des inscriptions de newsletter pour ceux qui souhaitent. Il n'y a pas d'obligation. Et puis ça nous permet d'avoir quelques statistiques sur la provenance géographique des gens qui achètent des billets, et donc de pouvoir ajuster nos campagnes de com et tout ça. Donc voilà, lesabattoirs.fr. Je fais beaucoup trop long sur une question qui était quand même très simple.
0: C'est très très bien. C'est important de savoir où on peut se produire, on peut se procurer des billets, parce qu'il me, il y a quelques années, j'ai voulu aller en acheter en journée, persuadée que des bureaux étaient ouverts, et on m'a dit que non, on n'achetait pas de billets.
1: Hey, avant, il y avait une permanence une fois par semaine, mais en fait, on n'y gagne pas grand-chose. Et nous, tenir une caisse ouverte tout le temps, alors qu'il y a une personne qui vient de temps en temps, c'était relou. Donc on peut encore le faire à l'occasion des concerts. Chez billetterie, on peut acheter son billet pour le concert qu'on veut, mais faites-le sur internet, c'est quand même plus simple. C'est plutôt moins cher qu'ailleurs. Et voilà. Mais par contre, Carrefour, Fnac, tous les réseaux de billetterie sont référence les abattoirs, évidemment.
0: Donc c'est une belle saison encore qui se programme. N'hésitez pas à aller voir le site internet pour avoir toute la programmation jour par jour, soir par soir. Vous aurez plein d'informations pratiques également. Je voulais vous remercier vraiment, Thomas, pour votre bonne humeur et votre volonté. On n'a rien lâché ce soir, on y est arrivé tant bien que mal.
1: Mais je suis très content, j'adore Croc Radio depuis super longtemps. C'est hyper important que des radios associatives fassent vivre la musique et les médias locaux. Donc vraiment longue vie à Croc, et je suis trop content d'avoir eu l'occasion de revenir. J'ai une petite pensée pour Jean-Michel Lebreu, qui était quelqu'un que je respectais profondément et qui que j'aurais eu l'occasion un petit peu de côtoyer, la chance. Et voilà, c'était aussi l'occasion de penser un petit peu à lui. Et puis à toutes ces connexions viennoises, les Laurent Garrido, les Kabok, tous ces gens, William, je crois qu'il a encore un petit pied dans Croc Radio, qui font vivre cette belle radio, et vraiment longue vie à Croc.
0: Merci infiniment pour ces mots. Lors du prochain direct, je vous retrouverai avec un nouvel invité. Ce sera cette fois Colin de l'association Jasper.
1: Ah, j'adore Colin, il est super cool aussi. Il a aussi d'accord. des très bons disques.
0: Il viendra nous présenter la belle saison de l'association Jasper à Saint-Jean-de-Bournay. Croque-Monde, c'est fini pour ce soir. Soyez toujours à l'écoute, ayez les oreilles bien ouvertes. Soyez curieux, on termine avec un petit morceau. C'est Bilkis qui se produira
1: ce vendredi.
0: Vous les avez programmés pour l'ouverture de la guinguette du mois de mai.
1: Ouais.
0: On n'aura pas eu l'occasion d'en parler.
1: Petit projet signature, ils ont beaucoup bossé aux abattoirs, c'est un peu la famille. Bilkis, c'est vraiment un projet délicieux qui est au tout début de son histoire, mais qu'il faut découvrir.
0: Eh bien, on va l'écouter tout de suite, un morceau qui s'appelle « C'est fini », parce que Croque-Monde, c'est fini pour ce soir.
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Bonjour et bienvenue dans l'émission Hard Time Machine. Mathieu Morand avec vous pour un voyage musical à travers le temps. Nouvelle saison de Hard Time Machine et nouveau concept. Cette saison, je vais explorer les phases B de mes vinyles préférés. Comment les groupes de métal abordent cette deuxième phase d'un vinyle? On va commencer avec mon année de naissance, 1977, et un groupe de jeunes filles qui s'appelle The Runaways.

The Runaways, elles sont américaines, elles se forment en 75 et on retrouvera deux femmes particulièrement actives dans le rock et le metal, Joan Jett et la guitariste Lita Ford. C'est leur album classique de 77, Queens of Noise. On continue toujours avec les ouvertures de face B, on va en Angleterre, cette fois avec Uriah Heep.

Et quelle face B, hein, ce titre Do You Know qu'on retrouve sur l'album Firefly des Anglais de Uriah Heep. C'est déjà alors leur 10e album en 77 qui sort chez Bronze Records, et donc Firefly qui s'ouvre cette face B avec ce magnifique titre Do You Know. On va poursuivre toujours à les 77, le groupe Sweet.

Les Anglais de Sweet, qui sont un petit peu les oubliés du métal, on a tendance à occulter leur influence sur la scène hard rock et glam rock dans les années 70. Off the Records, qui sortait en 1977, c'est déjà leur cinquième album, qui s'ouvrait donc en face B. Avec ce titre qu'on entendait ici, Live for Today. Je vous propose de continuer notre exploration. On est toujours en Angleterre avec Judas Priest.

Les Anglais de Judas Priest qui sortent en 77 leur troisième album, Sin After Sin, encore à la recherche de leur batteur. Ici, ils font appel à un batteur de studio et pas n'importe lequel, hein, Simon Phillips, excusé du peu. Sin After Sin qui ouvrait donc cette phase B avec ce titre, ce double titre, Let Us Pray, Call for the Priest. On poursuit avec Ted Nugent.

Dylan. C'est un guitariste-chanteur américain qui a fait ses premières armes dans un groupe qui s'appelait The Amboy Dukes, qui allait déjà flirter du côté du hard rock, et puis en solo une discographie assez importante, notamment ce Cat Scratch Fever, un album classique qui sortait donc en 77 et dont la phase B s'ouvrait avec ce titre Working Hard, Playing Hard. On va poursuivre cette émission avec les incontournables Kiss. We'll be right back.

Kiss, Love Gun, c'est leur album de 77, c'est pas le meilleur, hein, on va pas se mentir, même si il s'est plutôt pas trop mal vendu, c'est loin d'être un album classique. Love Gun, bien sûr, toujours de la finesse chez Kiss. Je vous laisse d'ailleurs aller regarder la pochette de ce disque, et la face B s'ouvrait avec le titre éponyme Love Gun. On poursuit avec AC/DC.

La période bénie d'AC/DC avec Bon Scott, 1977, l'album Let There Be Rock, c'est la version de chez Atlantic qui s'ouvrait en face B avec le titre Problem Child, différent donc de la version australienne qui s'ouvrait avec Overdose. On poursuit avec, bien sûr, mon groupe préféré, si vous connaissez Hard Time Machine, si vous me suivez, bien sûr, le trio canadien Rush et leur plus gros tube, Closer to the Heart.

Closer to the Heart, c'est le titre qui ouvre la face B de l'album Farewell to Kings, et c'est aussi celui qui est sorti en single et qui a été un tube. On est assez éloigné de l'écriture habituelle de Rush, c'est-à-dire un hard rock très progressif et assez technique, surtout à cette époque, mais voilà, ça leur a permis en tout cas de se faire connaître davantage à l'international. Je vous propose de continuer avec Riot. 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

Riot, c'est un groupe américain qui est assez en avance dans sa manière d'aborder le heavy metal avec une grosse influence venue du Royaume-Uni, comme on l'entend ici sur leur premier album Rock City, dont la face B s'ouvrait avec le titre Angel, un son assez agressif, abrasif et percutant. Je vous propose de continuer avec Sin Lizzy.

Pas de doute, hein, à l'écoute de ce titre, on est bien sur une recette classique de Thin Lizzy, groupe qui nous vient d'Irlande avec ce groove et la voix inimitable de Phil Lynott. Bad Reputation, c'est cet album qui sortait en 77 et dont la face B s'ouvre avec ce titre Dancing in the Moonlight qui avait été choisi pour être le single de cet album. On continue avec Kansas.

Texas. C'est un groupe qui s'est formé en 1973, devinez où ? Au Kansas, bien sûr. Et en 77, il sortait ce disque, Point of No Return, qui faisait suite à l'excellent Left Overture sorti l'année d'avant et dont la phase B s'ouvrait sur Point of No Return avec ce titre Lightning's End. On va continuer avec des Allemands, Scorpion, et ce titre incontournable des années 70 dans le répertoire du groupe The Sails of Charon.

Les Allemands de Scorpion, qui sont le premier groupe non anglophone à avoir eu une telle carrière à l'international. En décembre 77, ils sortent leur cinquième album Taken by Force, dont la face B s'ouvrait avec ce titre Sails of Charon. C'est bien sûr un classique du groupe hein, qui raconte l'histoire de ce personnage mythologique qui fait traverser le Styx. On poursuit et on termine avec Aerosmith.

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